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2: Sam Delcourt pour vous servir les amis jusqu'à 10h pour démarrer ensemble une nouvelle semaine en direct de Chant de France. Encore une semaine où on va vous régaler. La semaine dernière, toute la semaine, on vous envoyait au Futuroscope. Il y avait un séjour par jour à gagner. Cette fois-ci, on va vous envoyer dans un autre parc d'attractions. Vous allez également vous régaler. Alors n'hésitez pas, préparez-vous à appeler le 09 72 10 11 50. Vous allez voir, ça vaut vraiment le détour. Pour la suite, sur Chant de France, c'est Fabienne Thibault et Richard Cossiante avec Question de Feeling.
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Le mal aimé, cette chanson qui avait été utilisée d'ailleurs pour la pub Intermarché avec le loup à Noël. Je ne sais pas si vous vous rappelez de ça, ça a été quand même assez incroyable. Et d'ailleurs, cette peluche qui a été offerte aux enfants hospitalisés, à certains enfants hospitalisés, elle était aux couleurs de l'équipe de France. La commercialisation qui aura lieu en décembre prochain pour le grand public. De Palmas avant l'horoscope sur Champ de France, voici J'en rêve encore.

0: Vous êtes toujours sur Chant de France avec les plus belles chansons françaises. Le dernier Céline Dion qu'on vient d'écouter à l'instant, Dansons Céline Dion, qui sera également en 2027 hein, à la Défense Arena de Paris. Ce sera en mai 2027. Elle a rajouté une dizaine de dates. Thierry Pastor, le coup de folie, et tout de suite l'horoscope de Marie-Letty.
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2: Alors, pour ce premier horoscope de la semaine, on commence avec les béliers. Cette journée sera douce et remplie de zénitude absolue. Enfin, un peu de tranquillité. Taureau, vous serez d'attaque pour affronter les défis qui s'offrent à vous. Gémeaux, vous êtes motivé pour faire le grand ménage, que ce soit dans vos placards ou dans votre vie personnelle. Cancer, vous réussirez à trouver le courage nécessaire pour affronter quelques blocages enfouis au fond de vous pour aller de l'avant. Lion, il vous faudra beaucoup de patience pour mener cette journée chargée de petites contraintes domestiques. Vierge, vous êtes le bout en train de votre foyer et la bonne humeur y résidera grâce à vous. Balance, l'amour est au rendez-vous, mais les célibataires risquent d'être en retard à force de ne plus y croire. Scorpion, un petit élément de votre vie quotidienne pourrait bien vous donner du fil à retordre. Sagittaire, un petit conflit vous prend la tête alors qu'il suffira juste d'en parler pour le désamorcer. Capricorne, ce lundi est chargé en émotions, la lune y est sûrement pour quelque chose. Verseau, vous êtes rayonnant et plein d'énergie positive. Poisson, tout a l'air de vous sourire en ce moment et vous allez pouvoir en profiter pleinement.
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2: Installez-vous confortablement les amis. Le petit thé, le petit café, les croissants, les tartines, tout ce que vous voulez. Et bienvenue sur Chants de France. C'est un plaisir de vous accompagner jusqu'à 10h hein, tous les jours. Et de se retrouver pour ce moment musical où on s'informe également, qu'on partage ensemble tous les matins. Dans quelques instants, les infos de 6h hein, qui vont arriver très vite. Et Francis Cabrel, tiens, on va écouter ensemble Sarbacane. C'est le moment de prendre l'accent du...
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Vous écoutez Chant de France, les plus belles chansons françaises. Je suis vraiment content d'être avec vous ce matin et de vous retrouver pour une nouvelle semaine. Une semaine où on va vous offrir un cadeau exceptionnel. La semaine dernière, on vous envoyait au Futuroscope. Cette fois-ci, on va faire aussi fort. Tous les jours, il y aura un séjour dans un parc d'attractions à gagner. Je vous dévoile lequel juste après Daniel Balavoine, Dieu que c'est beau, et les infos de 6h qui arrivent sur Chant de France.

0: 6h pile, heureux de vous retrouver en direct sur Champ de France avec France Gall pour la suite. Une déclaration, et oui, la déclaration d'amour. Avant ça, on va déclarer la météo avec Émilie qui va venir nous rejoindre. Et toute la rédaction de Champ de France est prête. Voici le rappel de l'actualité en 10 minutes.
1: Bonjour à tous. Les États-Unis et l'Iran parviennent à un accord pour mettre fin à la guerre. Annoncé d'abord par Donald Trump, Téhéran a confirmé un arrêt immédiat et permanent du conflit. Concrètement, le protocole conclu dans la nuit de dimanche à aujourd'hui entre l'Iran et les États-Unis prévoit l'ouverture totale du détroit d'Ormuz. Une annonce qui intervient également juste avant l'ouverture du G7 à Évian. Les grandes puissances, dont la France, vont notamment discuter des conséquences de cet accord conclu entre les Américains et les Iraniens, selon Emmanuel Macron. Rendez-vous tous les lundis devant les tribunaux. 150 associations féministes et de défense des enfants appellent à se rassembler chaque soir en début de semaine devant les palais de justice. Des manifestations pour protester contre les défaillances révélées par l'affaire Liana. C'est parti pour les épreuves du bac. Plus de 530 000 élèves de terminale générale et technologique sont concernés. Ils débutent aujourd'hui avec l'épreuve de philosophie. Et puis en football, l'Allemagne lance idéalement son mondial. La Mannschaft s'est facilement imposée hier 7-1 face au Curaçao et qui disputait son tout premier match de Coupe du Monde. Excellent début de journée à tous.
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4: C'est une nouvelle journée qui démarre avec des températures en hausse. Dès ce début de matinée, on attend 23 degrés en région parisienne. Attention, 23 degrés également près d'Alençon, cette fois-ci avec des averses orageuses qui devraient cesser dans l'après-midi. Pas une goutte de pluie sur l'ensemble du pays avec des températures au-dessus de 30 degrés, notamment près de Montpellier avec 33. On attend 32 également près de Toulouse, 25 à Belfort, 24 à Strasbourg, encore 21 à Lille. Belle journée sur Champ de France.
0: Champ de France. 6h02, heureux de vous retrouver en direct sur Champ de France. Je vais vous dévoiler notre cadeau de la semaine dans quelques instants. L'éphéméride de Marie Laetier et France Gall. Voici la déclaration d'amour.

0: Vous êtes en direct sur Champ de France, ça fait plaisir de se retrouver jusqu'à 10h avec Étienne Dao à suivre, week-end à Rome, et nous on vous offre un week-end dans un très très beau parc d'attractions, je vous en dis plus après l'éphéméride de Marie Letty.
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2: Nous souhaitons un bon anniversaire à Michèle Larocque, l'actrice fête ses 66 ans.
3: Ici avec Eric, au cinéma on est allé. Au moment le plus tragique.
2: Bon anniversaire également à une autre grande actrice, c'est Brigitte Fossé, la mère de Vic dans le film culte La Boum avec Sophie Marceau. Elle fête ses 80 ans.
4: Justement, c'est à quelle heure? 8h. Jusqu'à quelle heure? Et qu'est-ce que tu vas lui dire à la mère?
2: Drôle de coïncidence d'ailleurs, son partenaire dans La Boum, le père de Vic, Claude Brasseur, était lui aussi né un 15 juin. Il nous a quittés en 2020 à l'âge de 84 ans.
4: J'ai l'air débile.
5: Eh oh, un autre ton, hein.
2: Et en parlant de ceux qui nous ont quittés et qui étaient nés un 15 juin, oui, je vous l'accorde, c'est pas très gay aujourd'hui. Guy Bedos s'était né le 15 juin, parti en 2020 à l'âge de 85 ans.
6: Mine de rien, je suis en train d'emballer, moi. J'emballe sec.
2: Et enfin, Johnny Hallyday, né le 15 juin 1943, il aurait eu 83 ans. C'est la journée mondiale de la santé du pied. Oui, on ne pense pas assez à nos pieds. Et nous souhaitons une bonne fête aux Germaines et aux Germains.
0: Et oui, bonne fête à vous ce matin à l'écoute de Champ de France, Étienne Dao, week-end à Rome. Et comme je vous le disais, un week-end dans un parc d'attractions à gagner, c'est ce qui vous attend. Je vous en parle dans quelques minutes sur Champ de France. Et Barry Lzik sera de retour à 6h40 pour son horoscope du jour.
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1: 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À suivre l'horoscope de Marie-Letty, un point sur la météo et un de Chine. C'est ta Canary Bay.
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6h32, vous écoutez Chant de France, les plus belles chansons françaises pour se réveiller en ce lundi matin avec un point sur la météo en Ile-de-France. Le soleil qui domine largement avec de très belles éclaircies. Il fera chaud avec des maximales atteignant 31 degrés à Paris et dans le sud de la région et environ 27 degrés vers le nord. Sur le reste de la France, le temps est estival. Le mercure grimpe jusqu'à 33 degrés dans le sud, notamment à Marseille, et 32 du côté de Bordeaux. Comptez sur un temps plus doux et nuageux vers les côtes de la Manche avec 22 degrés par exemple à Cherbourg. Pour la suite, c'est Génération Goldman sur Chant de France et je vous propose Tu es de ma famille. À bon l'horoscope.

0: Vous êtes sur Chant de France, toujours les plus belles chansons françaises pour continuer de vous accompagner, les amis. Tiens, on va parler de cette semaine qui va être très très chaude. J'y reviens dans quelques instants, juste après Philippe Laville avec Collet Serré et l'horoscope de Marie Letty, les 6h40.
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2: Alors, pour ce premier horoscope de la semaine, on commence avec les béliers. Cette journée sera douce et remplie de zénitude absolue. Enfin, un peu de tranquillité. Taureau, vous serez d'attaque pour affronter les défis qui s'offrent à vous. Gémeaux, vous êtes motivé pour faire le grand ménage, que ce soit dans vos placards ou dans votre vie personnelle. Cancer, vous réussirez à trouver le courage nécessaire pour affronter quelques blocages enfouis au fond de vous pour aller de l'avant. Lion, il vous faudra beaucoup de patience pour mener cette journée chargée de petites contraintes domestiques. Vierge, vous êtes le bout en train de votre foyer et la bonne humeur y résidera grâce à vous. Balance, l'amour est au rendez-vous, mais les célibataires risquent d'être en retard à force de ne plus y croire. Scorpion, un petit élément de votre vie quotidienne pourrait bien vous donner du fil à retordre. Sagittaire, un petit conflit vous prend la tête alors qu'il suffira juste d'en parler pour le désamorcer. Capricorne, ce lundi est chargé en émotions, la lune y est sûrement pour quelque chose. Verseau, vous êtes rayonnant et plein d'énergie positive. Poisson, tout a l'air de vous sourire en ce moment et vous allez pouvoir en profiter pleinement.
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0: 7h53, les amis, bienvenue sur Chant de France.
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0: Eh oui, les matins Chant de France, les amis, et surtout les matins où il va faire chaud, car il va faire très chaud cette semaine. Météo France annonce une semaine brûlante, hein, une masse d'air chaud qui arrive du Maghreb et traverse l'Espagne. Les valeurs dépasseront de 10 degrés les normales de saison. Les prévisionnistes attendent 38 degrés à Nevers, par exemple 37 à Paris et 37 à Lyon pour jeudi, qui sera la journée la plus chaude. La Bretagne et les côtes normandes devraient aussi avoir un petit coup de chaud, hein, puisque le mercure sera quand même autour des 30 degrés, mais restera la majorité du temps sous, donc ce sera l'endroit où il fera le plus bon vivre. Les spécialistes expliquent qu'une vague de chaleur est donc possible, phénomène qui est amplifié par l'approche du solstice d'été. Les nuits courtes empêchent la baisse optimale des températures. Voilà pour la petite explication scientifique. Pour la suite, sur Chant de France, la météo, justement, on va voir ce qui se passe aujourd'hui pour le coup. On écoutera Tina Arena, Aimer jusqu'à l'impossible. Et à 6h55, c'est Marc Lavoine que je vous propose pour se réveiller sur Chant de France. Voici C'est la vie.

0: C'est possible, et c'est possible à 7h de se réveiller avec Chant de France. Ça fait plaisir d'ailleurs avec Francis Cabrel, l'encre de tes yeux. Un petit point sur la météo et le rappel de l'actualité en une minute avec la rédaction tout de suite.
1: Bonjour à tous. La fin de la guerre au Moyen-Orient. Les États-Unis et l'Iran sont parvenus à un accord la nuit dernière. Une information confirmée par les Américains et les Iraniens. Un accord qui prévoit la fin de la guerre donc sur tous les fronts, y compris le Liban. Autre avancée, la réouverture du détroit d'Ormuz. Il ouvre également la voie des pourparlers d'ici 60 jours en vue d'un accord final. C'est un espoir pour les personnes malades d'obésité. À partir d'aujourd'hui, la Sécurité sociale rembourse deux médicaments à 65%, le Mounjaro et le Wegovy. Près de 2 millions de personnes sont concernées par ce remboursement des traitements anti-obésité. Ce dramatique accident à Rio de Janeiro, deux hélicoptères se sont écrasés après un choc, 6 personnes ont été tuées. Parmi les victimes, le chanteur Oliver Tree et le youtubeur Gaspi. Les circonstances exactes du drame sont inconnues. Et puis le rugby, le Stade français est en demi-finale du top 14. En démonstration de force, les Parisiens ont écrasé hier La Rochelle 45-5 lors de ce barrage. Le Stade français retrouvera Montpellier ce week-end en demi-finale à Marseille. Dans l'autre demi, le Stade toulousain affrontera le Racing. Excellent début de journée à tous.
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4: C'est une nouvelle journée qui démarre avec des températures en hausse. Dès ce début de matinée, on attend 23 degrés en région parisienne. Attention, 23 degrés également près d'Alençon, cette fois-ci avec des averses orageuses qui devraient cesser dans l'après-midi. Pas une goutte de pluie sur l'ensemble du pays avec des températures au-dessus de 30 degrés, notamment près de Montpellier avec 33. On attend 32 également près de Toulouse, 25 à Belfort, 24 à Strasbourg, encore 21 à Lille. Belle journée sur Chant de France.
0: Chant de France. 7h02, les amis, si vous comptiez vous rendre en Italie, tiens, cet été, on va parler d'une drôle d'interdiction là-bas, juste après l'éphéméride, et Francis Cabrel sur Chant de France.

0: 7h09, merci d'avoir choisi Chant de France avec les plus belles chansons françaises. On va filer en Sardaigne dans quelques instants. Si vous comptiez partir en vacances là-bas, ce que je vais vous dire, on va peut-être vous faire changer d'avis. Avancez à Florent Pagny, bienvenue chez moi et l'éphéméride de Marie Letty.
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2: Nous souhaitons un bon anniversaire à Michèle Larocque. L'actrice fête ses 66 ans.
3: Sortie avec Eric. Wow. Au cinéma, on est allé. Au moment le plus tragique.
2: Bon anniversaire également à une autre grande actrice, c'est Brigitte Fossé, la mère de Vic dans le film culte La Boum avec Sophie Marceau. Elle fête ses 80 ans.
4: Justement, c'est à quelle heure?
5: 8h.
4: Jusqu'à quelle heure?
5: Et qu'est-ce que tu vas lui dire à la mère?
2: Drôle de coïncidence d'ailleurs, son partenaire dans La Boum, le père de Vic, Claude Brasseur, était lui aussi né un 15 juin. Il nous a quittés en 2020 à l'âge de 84 ans.
5: Genre débile.
6: Eh oh, un autre ton, hein.
2: Et en parlant de ceux qui nous ont quittés et qui étaient nés un 15 juin, oui, je vous l'accorde, c'est pas très gay aujourd'hui. Guy Bedos s'était né le 15 juin, parti en 2020 à l'âge de 85 ans.
7: Mine de rien, je suis en train d'emballer, moi. J'emballe sec.
2: Et enfin, Johnny Hallyday, né le 15 juin 1943, il aurait eu 83 ans. C'est la journée mondiale de la santé du pied. Oui, on ne pense pas assez à nos pieds. Et nous souhaitons une bonne fête aux Germaines et aux Germains.
0: Eh oui, puisque comme on dit, bon pied, bon œil, ma chère Marie Letty. 7h11, on vous retrouve à 7h40 hein, pour l'horoscope du jour. Bien sûr, Florent Pagny qui va arriver dans quelques instants. Et on va filer en Italie avec une drôle d'interdiction sur les plages de la Sardaigne. À tout de suite sur Chant de France.
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0: Vous êtes sur Chant de France, 7h23, les amis, excellent réveil.
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0: Et si vous aviez prévu de partir en vacances du côté de l'Italie et de la Sardaigne, plus précisément, une drôle d'interdiction frappe les vacanciers sur la plage. Les parasols sont interdits pour une grande partie des touristes. La commune sardée veut freiner le tourisme de masse dans la baie de Punta Molentis. Il faut par exemple payer 10€ pour aller sur la plage et l'ombre est réservée aux plus fragiles. Seuls les moins de 10 ans et les plus de 65 ans peuvent installer un parasol. Les autres visiteurs n'ont plus ce privilège. Cette règle a provoqué quand même de nombreuses moqueries sur Internet. Des personnes ironisent sur l'idée de louer un enfant pour se protéger du soleil. Beaucoup de vacanciers iront se baigner ailleurs. D'ailleurs, la municipalité a donc atteint son objectif, faire fuir tout le monde. Alors, je ne sais pas si c'est une grande réussite. Mais bon, écoutez, c'est comme ça. Rappelez que, quand même, évitez de vous exposer trop au soleil, même si c'est les recommandations de la commune, apparemment. Daniel Balabouane avec Sauver l'amour et la météo, justement, sur Chant de France.
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7h33, les amis, vous êtes sur Champ de France avec un point sur la météo. En Ile-de-France, le soleil qui domine largement avec de très belles éclaircies. Il fera chaud avec des maximales atteignant 31 degrés à Paris et dans le sud de la région et environ 27 degrés vers le nord. Sur le reste de la France, le temps qui est estival, le mercure grimpe jusqu'à 33 degrés dans le sud, notamment à Marseille, et 32 degrés du côté de Bordeaux. Comptez un temps plus doux et nuageux vers les côtes de la Manche avec notamment 22 degrés à Cherbourg. Pour la suite sur Champ de France, c'est l'horoscope de Marie Letty qui va arriver dans quelques instants. Que va-t-il se passer pour vous en ce début de semaine? On le saura grâce à la puissance des astres. Benabar avec le dîner également. Et puis Bandolero, voici Paris Latino sur Champ de France. Excellent réveil.

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0: Vous êtes toujours sur Champ de France, il est 7h40 les amis. Dans quelques instants, on va vous envoyer en famille au parc Astérix. Une personne par jour va partir au parc Astérix, c'est énorme. Alors il faudra nous appeler, je vous explique comment jouer après Vanessa Paradis et l'horoscope de Marie Letty sur Champ de France.
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2: Alors, pour ce premier horoscope de la semaine, on commence avec les béliers. Cette journée sera douce et remplie de zénitude absolue. Enfin, un peu de tranquillité. Taureau, vous serez d'attaque pour affronter les défis qui s'offrent à vous. Gémeaux, vous êtes motivé pour faire le grand ménage, que ce soit dans vos placards ou dans votre vie personnelle. Cancer, vous réussirez à trouver le courage nécessaire pour affronter quelques blocages enfouis au fond de vous pour aller de l'avant. Lion, il vous faudra beaucoup de patience pour mener cette journée chargée de petites contraintes domestiques. Vierge, vous êtes le bout en train de votre foyer et la bonne humeur y résidera grâce à vous. Balance, l'amour est au rendez-vous, mais les célibataires risquent d'être en retard à force de ne plus y croire. Scorpion, un petit élément de votre vie quotidienne pourrait bien vous donner du fil à retordre. Sagittaire, un petit conflit vous prend la tête alors qu'il suffira juste d'en parler pour le désamorcer. Capricorne, ce lundi est chargé en émotions, la lune y est sûrement pour quelque chose. Verseau, vous êtes rayonnant et plein d'énergie positive. Poisson, tout a l'air de vous sourire en ce moment et vous allez pouvoir en profiter pleinement.
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0: 7h55, les amis, heureux de vous retrouver sur Champ de France.
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0: On est en direct ce matin pour vous accompagner et vous offrir de beaux cadeaux puisqu'on va vous envoyer au parc Astérix aux alentours de 8h20 pour le premier music quiz de la semaine et toute la semaine, d'ailleurs tous les jours, il y aura un séjour à gagner au parc Astérix. Vous allez découvrir la nouvelle zone Égypte, notamment avec des nouvelles attractions. Vous allez vous régaler avec cette automatique, ceci qui a été élue meilleure nouvelle attraction en 2025, ça c'est énorme. Alors appelez-nous 09 72 10 11 50, 09 72 10 11 50. Le standard est ouvert et bien sûr c'est complètement gratuit. Toutes vos places pour aller au parc Astérix. Pour la suite, Charles Aznavour avec la Bohème avant la météo et les infos.

0: 8h pile, vous écoutez Chant de France avec cet immense classique et cet immense monsieur de la chanson française, Charles Aznavour, La Bohème. La suite avec Téléphone qui va arriver. On vous envoie au Parc Astérix, appelez-nous 09 72 10 11 50 et tout de suite le rappel de l'actualité en une minute avec la rédaction.
1: Bonjour à tous. Après plus de 100 jours de guerre, les États-Unis et l'Iran sont parvenus à un accord pour mettre fin immédiatement au conflit au Moyen-Orient. Le compromis prévoit la fin immédiate et définitive de la guerre et des opérations militaires sur les différents fronts, y compris au Liban, mais aussi la réouverture du détroit d'Ormuz. Il devrait être signé en fin de semaine en Suisse. Emmanuel Macron lui a salué l'effort diplomatique. Le président qui appelle à une mise en œuvre rapide et complète. Le chef de l'État a annoncé que les conséquences de cet accord seraient au cœur des discussions aujourd'hui à l'occasion du G7 qui débute à Évian. Le Conseil d'État examine aujourd'hui le recours des opposants de l'A69 sur la légalité du projet. La justice doit se pencher sur la validation de l'autorisation du chantier prononcée en décembre par la Cour administrative d'appel de Toulouse. Et puis, c'est parti pour les épreuves écrites du baccalauréat. Plus de 530 000 élèves de terminale générale et technologique vont plancher à partir d'aujourd'hui. Et ça commence ce matin par la traditionnelle philosophie. Excellent début de matinée à tous.
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4: C'est une nouvelle journée qui démarre avec des températures en hausse. Dès ce début de matinée, on attend 23 degrés en région parisienne. Attention, 23 degrés également près d'Alençon, cette fois-ci avec des averses orageuses qui devraient cesser dans l'après-midi. Pas une goutte de pluie sur l'ensemble du pays avec des températures au-dessus de 30 degrés, notamment près de Montpellier avec 33. On attend 32 également près de Toulouse, 25 à Belfort, 24 à Strasbourg, encore 21 à Lille. Belle journée sur Chant de France.
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0: 8h02, bienvenue, on est en direct sur Chant de France avec le Music Quiz qui arrive dans quelques minutes et Téléphone, voici New York avec toi.

0: On est bien sur Champ de France à 8h08. Les amis, appelez-nous 09 72 10 11 50 pour tenter de remporter votre séjour au parc Astérix. C'est ce qu'on vous offre tout au long de la semaine. Le standard est ouvert. Voici l'éphéméride de Marie Letty avant Jean-Jacques Goldman.
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2: Nous souhaitons un bon anniversaire à Michel Larocque. L'actrice fête ses 66 ans.
3: Sortie avec Eric. Au cinéma, on est allé. Au moment le plus tragique.
2: Bon anniversaire également à une autre grande actrice, c'est Brigitte Fossé, la mère de Vic, dans le film culte La Boum avec Sophie Marceau. Elle fête ses 80 ans.
4: Justement, c'est à quelle heure?
5: 8h.
4: Jusqu'à quelle heure?
5: Et qu'est-ce que tu vas lui dire à la mère?
2: Drôle de coïncidence d'ailleurs, son partenaire dans La Boum, le père de Vic, Claude Brasseur, était lui aussi né un 15 juin. Il nous a quittés en 2020 à l'âge de 84 ans.
5: J'ai l'air débile.
6: Eh oh, un autre ton, hein.
2: Et en parlant de ceux qui nous ont quittés et qui étaient nés un 15 juin, oui, je vous l'accorde, c'est pas très gay aujourd'hui. Guy Bedos était né le 15 juin, parti en 2020 à l'âge de 85 ans.
7: Mine de rien, je suis en train d'emballer, moi. J'emballe sec.
2: Et enfin, Johnny Hallyday, né le 15 juin 1943, il aurait eu 83 ans. C'est la journée mondiale de la santé du pied. Oui, on ne pense pas assez à nos pieds. Et nous souhaitons une bonne fête aux Germaines et aux Germains.
0: 8h09, bonne fête à vous avec Jean-Jacques Goldman. Il suffira d'un signe. Et votre séjour au parc Astérix a gagné sur Champ de France juste après ça.
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0: Allez, vous êtes sur Champ de France, heureux de vous retrouver pour un nouveau Music Quiz.
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0: Et oui, à 8h22, les amis, un nouveau, une nouvelle semaine, de Music Quiz pour partir au parc Astérix. Nous allons dans le 77 du côté d'Ozoir, la Ferrière, pour retrouver Géraldine. Bonjour Géraldine, comment ça va ce matin?
3: Oui, bonjour, ça va très bien.
0: Bah écoutez, Géraldine qui joue pour partir et emmener vos deux enfants, notamment au parc Astérix, Alissa et Saël, qu'on embrasse ce matin. On embrasse également votre compagnon Roland. Ça fait longtemps que vous êtes avec Roland?
3: Oui, ça fait 5 ans maintenant.
0: 5 ans, et bah écoutez, peut-être pour fêter les 5 ans, un beau séjour en famille au parc Astérix. C'est tout le mal qu'on vous souhaite ce matin. On va jouer au jeu de la douche, ma chère Géraldine. Oui. Vous allez entendre quelqu'un chanter sous la douche. Il va falloir deviner soit l'artiste, soit le titre que la personne est en train de chanter. Est-ce que vous êtes prête?
3: D'accord. Oui, je suis prête.
0: Eh bien, écoutez bien. Attention, top chrono.
3: Daniel Balavoine.
0: Et c'est une bonne réponse, Géraldine, bravo. Daniel Balavoine avec Aimer est plus fort qu'être aimé. Vous partez au parc Astérix, Roland, Alissa, Saël et vous-même, ma chère Géraldine, tous en famille, c'est parti pour aller découvrir ce magnifique parc d'attractions. Bravo Géraldine.
3: Eh ben super, je suis super contente.
0: Bah ça nous fait plaisir.
3: Ça va faire plaisir aux enfants, on va partir en famille, ça va être génial.
0: Bah super, vous leur annoncez ce soir?
3: Je vais les appeler tout de suite même.
0: Ah bah super, écoutez, appelez-les. On va vous laisser les appeler tranquillement. Bougez pas quand même, je vous reprends en antenne pour prendre vos coordonnées. Avant, c'est la météo qui arrive sur Champ de France et Marc Lavoine, le parking des anges.
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Vous êtes sur Chant de France, les plus belles chansons françaises. Merci de nous avoir choisis ce matin. 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Un petit point sur la météo en Ile-de-France. Le soleil qui domine largement avec de très belles éclaircies. Il fera chaud avec des maximales atteignant 31 degrés à Paris, dans le sud de la région, et environ 27 degrés.

0: 8h40, vous êtes toujours sur Chant de France, toujours les plus belles chansons françaises pour continuer de vous accompagner. Et on va parler d'un humoriste français dont on fêtera malheureusement les 40 ans de sa disparition et qui continue de manquer aux Français. Je vous explique tout après Francis Cabrel et l'horoscope de Marie Letty.
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2: Alors, pour ce premier horoscope de la semaine, on commence avec les béliers. Cette journée sera douce et remplie de zénitude absolue. Enfin, un peu de tranquillité. Taureau, vous serez d'attaque pour affronter les défis qui s'offrent à vous. Gémeaux, vous êtes motivé pour faire le grand ménage, que ce soit dans vos placards ou dans votre vie personnelle. Cancer, vous réussirez à trouver le courage nécessaire pour affronter quelques blocages enfouis au fond de vous pour aller de l'avant. Lion, il vous faudra beaucoup de patience pour mener cette journée chargée de petites contraintes domestiques. Vierge, vous êtes le bout en train de votre foyer et la bonne humeur y résidera grâce à vous. Balance, l'amour est au rendez-vous, mais les célibataires risquent d'être en retard à force de ne plus y croire. Scorpion, un petit élément de votre vie quotidienne pourrait bien vous donner du fil à retordre. Sagittaire, un petit conflit vous prend la tête alors qu'il suffira juste d'en parler pour le désamorcer. Capricorne, ce lundi est chargé en émotions, la lune y est sûrement pour quelque chose. Verseau, vous êtes rayonnant et plein d'énergie positive. Poisson, tout a l'air de vous sourire en ce moment et vous allez pouvoir en profiter pleinement.
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1: Merci d'être avec nous sur Chant de France, il est 8h53.
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1: Avec un chiffre ce matin, les amis, 68%, c'est la part de Français à qui Coluche manque encore aujourd'hui, 40 ans, enfin presque 40 ans après sa disparition. C'était le 19 juin 1986. 62% estiment que Coluche n'a aucun héritier aujourd'hui, que ce soit dans l'humour ou dans les médias. Si les sondés doivent malgré tout choisir un nom dans une liste, c'est Jean-Marie Bigard qui arrive en tête avec 32% des suffrages. Il devance Patrick Sébastien, 28%, et Florence Foresti avec 26%. Viennent ensuite d'ailleurs Jamel Debbouze, Blanche Gardin, Guillaume Meurice et les humoristes de Radio Nova, notamment Dieudonné, Élise Moon, la grande époque, hein, Christian Clavier et enfin Gaspard Proust. Pour la suite sur Chant de France, c'est Poho et dans quelques minutes, le rappel de l'actualité avec la rédaction et la compile du matin qui arrive sur Chant de France.

0: Merci d'écouter Chant de France, 9h pile. Dans quelques instants, votre compile du matin, un point sur la météo et le rappel de l'actualité en une minute avec la rédaction.
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5: Bonjour à tous. La France est prête à accompagner la réouverture du détroit d'Ormuz. La réaction ce matin d'Emmanuel Macron après l'annonce d'un accord entre les États-Unis et l'Iran. Il devrait être signé en fin de semaine en Suisse. Le compromis prévoit la fin immédiate et définitive de la guerre et des opérations militaires sur les différents fronts, y compris au Liban, mais aussi la réouverture du détroit d'Ormuz après la signature. Le président français lui a aussi appelé à un cessez-le-feu durable au Liban. Emmanuel Macron qui a annoncé que les conséquences de ce compromis seraient au cœur des discussions aujourd'hui à l'occasion du G7 qui débute à Évian. C'est un espoir pour les personnes malades d'obésité. À partir d'aujourd'hui, la Sécurité sociale rembourse deux médicaments à 65%, le Mounjaro et le Wegovy. Les plus de 530 000 élèves de terminale générale et technologique ont commencé à plancher sur la philosophie. Les épreuves de baccalauréat ont en effet officiellement débuté ce matin. Et puis, nouvelle vigilance au feu de forêt. Six départements sont en alerte orange pour des risques d'incendie. La Vendée, les Deux-Sèvres, ainsi que l'arc méditerranéen, l'Aude, l'Hérault, le Gard et le Vaucluse. Excellente matinée à tous.
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9: C'est une nouvelle journée qui démarre avec des températures en hausse dès ce début de matinée. On attend 23 degrés en région parisienne. Attention, 23 degrés également près d'Alençon, cette fois-ci avec des averses orageuses qui devraient cesser dans l'après-midi. Pas une goutte de pluie sur l'ensemble du pays avec des températures au-dessus de 30 degrés, notamment près de Montpellier avec 33. On attend 32 également près de Toulouse, 25 à Belfort, 24 à Strasbourg, encore 21 à Lille. Belle journée sur Chant de France.
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0: 9h02, vous êtes sur Chant de France, la compile du matin choisie par Mickaël de Mulhouse avec Gérard Lenormand, Les Innocents et Hélène Ségara avec Bibo Perley.

0: 9h14, Gérard Lenormand avec la balade des gens heureux sur Chant de France.
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0: Et oui, on vous fait chanter avec toutes les plus belles chansons françaises. J'espère que vous allez bien en ce début de semaine. N'oubliez pas, demain, un premier match de l'équipe de France pour la Coupe du Monde de football. Ce sera France-Sénégal, les Français qui affrontent les champions d'Afrique. Enfin, j'ai pas trop compris s'ils étaient champions d'Afrique ou pas, parce qu'il y a encore un procès pour cette histoire. Mais bon, bref, on va dire les champions d'Afrique, plus ou moins, du coup. Le Sénégal, donc France-Sénégal demain 21h, ce sera d'ailleurs à suivre sur M6 comme toute cette Coupe du Monde. Pour la suite sur Chant de France, une demi-heure des plus belles chansons françaises en non-stop. On encourage les Bleus avec des artistes de chez nous, Dalida, Yannick Noah et Alain Souchon pour Le Baiser.
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7h30, vous êtes toujours sur Chant de France, toujours les plus belles chansons françaises. Et ça continue puisque vous êtes au cœur d'une demi-heure des plus belles chansons françaises en non-stop avec Kenji, Claude Capéo, Cookie Dingler pour la suite et Kaolin avec Partons Vite.

0: Vous êtes sur Chant de France, il est 9h42.
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0: Et oui, le réveil qui vous fait chanter, c'est terminé pour aujourd'hui. Merci d'avoir été avec nous. C'était un plaisir de vous accompagner. On va se retrouver demain dès 5h, bien sûr. La suite avec Mickaël Dorian qui vous accompagne à partir de 10h. Et les plus belles chansons françaises, ça continue avec Julie Pietri cette fois-ci. Ève, lève-toi. À demain.
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3: 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Merci Sam Delcourt, à demain pour le réveil qui fait chanter. Il est 10h sur Chante France, dans un instant Florent Pagny. Et pour commencer, c'est Francis Cabrel sur Chante France. Les

0: c'était Florent Pagny sur Champ de France, je sais qui je suis.
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0: Et en tournée, en concert à partir de demain, l'Olympia, l'ami Florent Pagny, dans le cadre de ce 65 tours. Soyez les bienvenus, très bon lundi, j'espère que vous allez bien, que vous avez passé un bon week-end. La bonne parole tout à l'heure avec vos entrées à gagner pour aller passer la journée en famille au Parc Astérix. On va jouer à 11h10 et toujours les plus belles chansons françaises pour chanter ce matin. Calogero, Prendre Racine et Partenaire Particulier arrive sur Champ de France.
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Bonne matinée sur Champ de France, lundi 15 juin. Aujourd'hui, j'espère que tout va bien. 30 minutes de musique en mode sans interruption avec bien sûr les plus belles chansons françaises. Pierre Garnier à suivre, l'horizon, extrait de son album Chaque Seconde. Et voici Zazie sur Champ de France.

0: c'était Pierre Garnier sur Chant de France, l'horizon.
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0: Et à suivre dans un instant, Pascal Obispo qui réalise de nombreux duos dans le cadre de son projet Héritage. Il y a eu Benabar, Francis Cabrel, Renaud. Alors il a déclaré qu'il y a une personne avec qui il n'a pas chanté, c'est son rêve, c'est Vanessa Paradis. Voilà, le message est passé. Pascal Obispo, on va l'écouter justement avant 11h. L'important c'est d'aimer, il y aura aussi Niagara sur Chant de France.
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3: 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Il est 11h sur Chante France, le retour de la bonne parole dans un instant. On va jouer après Amir et France Gall maintenant. Elle a sur Chante France. 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
1: C'était Amir sur Champ de France.
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1: Le retour de la bonne parole avec vos entrées en famille à gagner pour le parc Astérix. Vous allez pouvoir passer la journée là sur la fin de saison pendant les vacances aussi cet été si vous avez du temps à tuer. Vos entrées en famille à gagner, on joue avec Daniel Lévy, l'envie d'aimer. Attention, écoutez bien.
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1: C'est court, hein. Tellement fragile ou facile. Tellement fragile ou tellement facile. Vous jouez au 0972 10 11 50. La réponse avant midi. Et tout de suite, François Fellman et Jonis Jamison sur Champ de France.
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Mélodie, Tempo Harmonie, Bernard Lavillier, Jimmy Cliff sur Chant de France ce matin et 30 minutes de musique non-stop en ce moment. Il y aura pour la suite Vianney après ce classique de Daniel Balavoine, Lipstick Polychrome sur Chant de France.

0: C'était Vianney sur Champ de France.
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0: Spécial Parc Astérix, on vous offre vos entrées en famille. On joue avec l'envie d'aimer de Daniel Lévy, extrait de la comédie musicale Les 10 Commandements. Tellement fragile ou tellement facile, vous aviez le choix entre les deux. Voici la bonne parole.
3: Tellement fragile.
0: Et c'était fragile, c'était facile, mais la bonne parole, c'était fragile. Bravo donc à Vanessa qui habite dans le 14e arrondissement de Paris et qui gagne donc ses entrées pour aller passer la journée au Parc Astérix. Bravo Vanessa. 17h10 pour tenter à nouveau votre chance avec Olivier Leroux. Et tout de suite, c'est Blues Trottoir, un soir de pluie sur Champ de France.
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3: 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Il est midi, Chante France, les plus belles chansons françaises avec Indochine dans un instant. Et

0: Indochine sur Chant de France, c'était No Name.
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0: Et dans la prochaine demi-heure de musique, on va retrouver Amel Bent sur la route des festivals cet été. Elle sera notamment le 26 juin au festival Fort en Musique. C'est à Bron, à côté de Lyon. Lyon, vous écoutez Chant de France en DAB+, sur la radio numérique Amel Bent. La voici, Ma philosophie. On écoutera aussi un classique d'Alain Souchon, Allô Maman Bobo, sur Chant de France.
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C'était Olivia Ruiz sur Champ de France. Je traîne des pieds et toujours 30 minutes de musique non-stop en ce moment. Merci de nous rejoindre. Renan Luce à suivre pour accompagner cette pause déjeuner, les voisines. Ce sera après ce classique de Johnny Hallyday. Pour vous, une de ses plus belles chansons. Extrait de l'album Gang, voici Laura sur Champ de France.

0: lundi. Les plus belles chansons françaises, bien sûr, au programme Les Frérots de la Vega dans un instant. Sweet Darling, Michel Berger, Le Paradis Blanc. On se retrouve nous demain à partir de 10h. Très bel après-midi à vous sur Chant de France. À demain.
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0: Il faudrait que pleuve l'amour. C'était Pascal Obispo et Francis Cabrel sur Chant de France.
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0: Un titre à retrouver sur le nouvel album de Pascal Obispo, Héritage Volume 2, un album construit autour de 13 duos inédits avec plusieurs grandes voix de la chanson française. Et parmi les invités figurent notamment Renaud, Zazie, Gaëtan Roussel ou encore Julien Clerc. Je vous souhaite un bon début de semaine sur Chant de France. Ravi de vous accompagner avec les plus belles chansons françaises. Larousseau nous rejoint tout de suite après Daniel Lavoie pour débuter 30 minutes de musique sans aucune interruption sur Chant de France.
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Et bien des années plus tard, je chassais mes idées noires.

0: La gagnante de la dernière Starac, Ambre, sur Champ de France.
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0: On poursuit ce lundi après-midi avec les plus belles chansons françaises. Marc Lavoine à suivre, les Tournesols. Il y aura aussi Gilbert Montagnier. Il sera notre invité en fin de semaine sur Champ de France. Gilbert Montagnier pour nous parler de ses futurs projets. Rendez-vous ce vendredi à partir de 19h. Il arrive tout de suite, Gilbert Montagnier, avec On va s'aimer sur Champ de France.
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1: Bon après-midi avec Christophe Maé sur Chant de France.
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1: 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Le retour des plus belles chansons françaises maintenant avec Julien Doré. Après Niagara, voici Je dois m'en aller sur Chant de France.
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0: Bonne journée sur Chant de France avec Marine Cœur Maladroit.
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0: Et pour continuer ce lundi après-midi sur Chant de France, on va retrouver l'une des plus belles chansons des années 80, Gold, plus près des étoiles. 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

0: Mylène Farmer sur Chant de France.
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0: Avec sa nouvelle chanson, c'est à qui le tour? Et le public de Mylène Farmer, toujours présent, toujours fidèle et au rendez-vous, puisque ce titre a réalisé plus de 417 000 écoutes en seulement 3 jours. Mylène Farmer qui a signé là son plus gros démarrage en streaming. L'après-midi continue sur Chant de France avec les plus belles chansons françaises et dans cette demi-heure de musique sans interruption, Mozart, l'opéra rock à suivre après François Fellman. Voici Slav sur Chant de France.
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0: Les plus belles chansons françaises avec Céline Dion sur Chant de France.
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0: La chanteuse fait son grand retour sur scène cette année à la Défense Arena de Paris. Ce sera en septembre et en octobre ainsi qu'en mai 2027. L'après-midi continue avec Olivier qui vous accompagne dans quelques minutes sur Chant de France et il vous offre vos entrées pour aller en famille au parc Astérix. Vous tentez votre chance à la bonne parole aux alentours des 17h10 sur Chant de France. Le retour des plus belles chansons françaises maintenant avec Johnny Hallyday et Pascal Obispo sur Chant de France. À demain.
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0: Les plus belles chansons françaises, ravi de vous accompagner sur Chant de France jusqu'à 21h pour l'heure. Il est 16h, place à l'info avec Olivier Doyen et puis côté musique, Zazie Indochine.
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2: Bonjour à tous, la météo, le ciel couvert. Demain matin cédera la place rapidement aux éclaircies, puis il fera plutôt chaud, 18 à 30 degrés dès le matin, seulement 23 l'après-midi à Marseille, mais 27 à Strasbourg, Paris et Nantes, 29 à Bordeaux et 33 à Lyon. Emmanuel Macron veut croire en une baisse des prix de l'essence. Le chef de l'État a salué aujourd'hui l'accord de paix signé entre les États-Unis et l'Iran et il estime qu'il y aura un impact sur les cours des carburants dans les semaines qui viennent. Emmanuel Macron qui est à Évian aujourd'hui pour un nouveau sommet du G7. Jusqu'à mercredi, les 7 plus grandes puissances mondiales vont débattre non seulement de la guerre au Moyen-Orient, mais aussi de celle qui se poursuit en Ukraine. Autre enjeu, trouver une ligne commune sur la coopération économique et sur les minerais rares. Le gouvernement va présenter un projet de loi casseur-payeur. Le mois prochain, Sébastien Lecornu entend faire assumer directement aux auteurs le coût des dégradations commises dans l'espace public. La contribution serait toutefois adaptée aux capacités financières de chacun, notamment en ponctionnant une partie des aides perçues par les casseurs ou leurs parents s'ils sont mineurs, précise le Premier ministre. C'est une tradition, la philosophie a donné le coup d'envoi aujourd'hui des épreuves du baccalauréat général. 530 000 lycéens de terminale ont planché ce matin sur la maîtrise de la parole, le bonheur, la vérité ou encore la technique. Demain, place à l'histoire géo, mais aussi aux spécialités. Les résultats sont attendus le 7 juillet. Un nouvel album pour Gaston Lagaffe, le tome 23 du célèbre héros de Franquin sortira au mois d'octobre, mais ce sera le deuxième seulement qui ne sera pas dessiné par son auteur original décédé en 1997, mais par le Québécois Delafe, et il s'intitulera Des Booms et des Paf. Un premier tirage d'un million d'exemplaires est prévu. Passez une bonne après-midi sur Chant de France avec Indochine.

0: actuellement sur la scène de l'Olympia jusqu'au 19 juillet. Champs de France vous a d'ailleurs offert des invitations pour aller applaudir Florent Pagny en nouveauté à l'instant. Je sais qui je suis.
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0: Et inutile de vous dire que je suis évidemment venu accompagner des plus belles chansons françaises et inutile de vous préciser que nous allons chanter ensemble cet après-midi durant une demi-heure sans interruption pour redémarrer avec entre autres Angoun et Laurent Voulzy, Belle Île en Mer, Marie Galante sur Champs de France. Bonjour à tous, bienvenue.
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sur scène sur Champ de France et c'est la chanteuse Jennifer qui s'apprête à rendre hommage à Dalida avec une reprise de ce classique et on vous en parle naturellement sur chantdefrance.com, les plus belles chansons françaises dans cette demi-heure de musique. Voici à présent pour chanter Stromae sur Champ de France. Alors, on danse?

0: sur Champs de France. Et juste avant 17h, on attend notamment Céline Dion et Daniel Balavoine.
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0: Et cette semaine sur Champs de France, on vous offre aussi vos entrées pour vous rendre en famille au parc Astérix, hein, pour découvrir notamment la toute nouvelle zone Égypte du parc. 8h20, 11h10, 17h10 pour jouer. Soit donc dans un instant, le temps de retrouver sur Champs de France, là maintenant, les plus belles chansons françaises pour chanter ensemble.
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3: Et sur Chant de France, avant de jouer ensemble à la bonne parole, on chante en cette fin d'après-midi avec Rose Laurence juste après l'info et on retrouve Olivier Doyen. Il est 17h.

Bonjour à tous, la météo, une journée ensoleillée demain malgré encore un petit voile nuageux. Les températures vont doucement poursuivre leur remontée, 18 à 30 degrés le matin, 19 l'après-midi à Brest qui conservera un peu de fraîcheur, 23 à Lille, 25 à Nice, 27 à Paris, 31 à Toulouse et 33 du côté de Lyon. Et cette vague de chaleur va s'intensifier à compter de mercredi. On dépassera même les températures atteintes le mois dernier. Le thermomètre devrait grimper jusqu'à 36 degrés à Bordeaux ou Paris, mais des orages pourraient le faire baisser ce week-end selon Météo France. Le gouvernement va s'assurer que la chute des cours du pétrole soit bien répercutée à la pompe. C'est la promesse faite par Emmanuel Macron ce lundi. Hier, les États-Unis et l'Iran ont signé un accord qui prévoit la réouverture du détroit d'Ormuz. Le prix moyen du litre de gazole est déjà repassé vendredi sous la barre des 2 euros le litre en France. Les trois quarts des mesures de la CIVIS ne sont pas pleinement mises en œuvre. La commission indépendante sur l'inceste et les violences sexuelles faites aux enfants publie son rapport annuel ce lundi. Et sur ses 82 recommandations déjà émises en 2023, seules 23 ont été totalement mises en application. La CIVIS demande au gouvernement de passer à la vitesse supérieure. Le Royaume-Uni va interdire l'accès aux réseaux sociaux aux moins de 16 ans. Décision prise après une consultation nationale qui s'est achevée fin mai. Le Premier ministre britannique Keir Starmer veut une adoption de la loi avant Noël pour une mise en application début d'année prochaine. En France, un projet de loi est actuellement à l'étude. Pas de date encore, mais la caverne pourrait prochainement ouvrir. L'œuvre monumentale de JR installée sur le pont neuf à Paris a été gravement endommagée par une tempête deux jours avant son ouverture initialement prévue le 6 juin. Les travaux sont en bonne voie, annonce l'artiste. Passez une bonne fin de journée sur Chant de France avec Rose Laurence.

0: dormir sur Champ de France et il est l'heure.
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0: L'heure de la bonne parole avec des entrées pour vous rendre en famille au parc Astérix. Vous découvrirez notamment la toute nouvelle zone Égypte qui s'est agrandie, transformée avec de toutes nouvelles attractions, la descente du Nil, l'envol d'Ibis. La bonne parole sur Champ de France et on joue avec Kenji, les yeux de la mama.
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0: Elle sera toujours ma merveille ou elle sera toujours ma reine merveille. Reine 09 72 10 11 50 pour me déposer la bonne parole et vous permettre de vous sélectionner pendant que l'on chante une demi-heure sans interruption sur Champ de France avec les plus belles chansons françaises. Michel Sardou, Emmanuel Moir, France Gall, Sima Mansi entre autres.
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Et sur Chant de France, elle court, la maladie d'amour de Michel Sardou. Et nous, on chante avec les plus belles chansons françaises. On chante dans sa voiture, on chante dans les transports du quotidien. On chante tout en marchant, on chante à la maison, on chante dans cette des meilleures de musique sans interruption avec Pascal Obispo et Lucie sur Chant de France.

0: boulevard désert sur Champ de France. Emmène-moi au parc Astérix, en voilà une excellente idée.
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0: Et c'est pour Philippine dans le Val-de-Marne, à Champigny-sur-Marne, Philippine, qui décroche ses billets d'entrée au parc Astérix grâce à Champ de France. Et à la bonne parole dans la chanson de Kenji Girac, les yeux de la mama, elle sera toujours ma merveille ou bien elle sera toujours ma reine, la mama.
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0: Ouais, elle sera toujours ma merveille, bien sûr, la mama Philippine au parc Astérix. Vous allez pouvoir découvrir en famille la toute nouvelle zone Égypte, hein, du parc, avec aussi la nouvelle version du spectacle Les Offres.

0: 30 de Cléopâtre. On rejoue demain à 8h20, 11h10, 17h10 et on repart là tout en belle chanson française à présent avec Christophe Maé et Diane Tell sur Chant de France.
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0: Et la maison Chant de France est grande ouverte. Venez, vous êtes ici chez vous ce soir pour chanter avec De Palmas et Stéphanie. Ouragan derrière l'info avec Olivier Doyen, 18h.
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2: Bonsoir à tous. La météo, le ciel couvert demain matin cédera la place rapidement aux éclaircies, puis il fera plutôt chaud. 18 à 30 degrés dès le matin, seulement 23 l'après-midi à Marseille, mais 27 à Strasbourg, Paris et Nantes, 29 à Bordeaux et 33 à Lyon. Emmanuel Macron veut croire en une baisse des prix de l'essence. Le chef de l'État a salué aujourd'hui l'accord de paix signé entre les États-Unis et l'Iran et il estime qu'il y aura un impact sur les cours des carburants dans les semaines qui viennent. Emmanuel Macron qui est à Évian aujourd'hui pour un nouveau sommet du G7. Jusqu'à mercredi, les 7 plus grandes puissances mondiales vont débattre non seulement de la guerre au Moyen-Orient, mais aussi de celle qui se poursuit en Ukraine. Autre enjeu, trouver une ligne commune sur la coopération économique et sur les minerais rares. Le gouvernement va présenter un projet de loi casseur-payeur le mois prochain. Sébastien Lecornu entend faire assumer directement aux auteurs le coût des dégradations commises dans l'espace public. La contribution serait toutefois adaptée aux capacités financières de chacun, notamment en ponctionnant une partie des aides perçues par les casseurs ou leurs parents s'ils sont mineurs, précise le Premier ministre. C'est une tradition, la philosophie a donné le coup d'envoi aujourd'hui des épreuves du baccalauréat général. 530 000 lycéens de terminale ont planché ce matin sur la maîtrise de la parole, le bonheur, la vérité ou encore la technique. Demain, place à l'histoire. Mais aussi aux spécialités. Les résultats sont attendus le 7 juillet. Bon courage. Un nouvel album pour Gaston Lagaffe, le tome 23 du célèbre héros de Franquin sortira au mois d'octobre, mais ce sera le deuxième seulement qui ne sera pas dessiné par son auteur original décédé en 1997, même par le Québécois Delaf. Il s'intitulera Des booms et des paf. Un premier tirage d'1 million d'exemplaires est prévu. Bonne fin de journée sur Chant de France avec Stéphanie de Monaco.

0: sur Champ de France, un Tour de France avec Claudio Capeo.
1: Olivier Leroux sur Champ de France.
0: Et un titre à inclure au sein de votre compile du matin, c'est une excellente idée, ça, votre sélection musicale. Vous composez ce rendez-vous avec trois titres parmi les plus belles chansons françaises et Sam Delcourt vous les diffuse à 9h dans les matins Champ de France. Pour choisir votre musique, rendez-vous sur chantdefrance.com, rubrique radio, et dans votre radio, sur vos enceintes connectées, dans vos oreilles à présent, le retour de la musique sans interruption durant une demi-heure. Céline Dion, Jean-Jacques Goldman sur Champ de France, entre autres. Bonne soirée.
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champ de France ce soir du côté des grands classiques et du côté de chez Swan, c'était Dave et c'est avec Alain Chamfort que nous allons poursuivre ensemble cette demi-heure de musique sans interruption. Parmi les plus belles chansons françaises, ce sera juste après Indochine sur Champ de France. J'ai demandé à la Lune.

0: Chant de France avec Jack et Carla, la recette pour refermer cette demi-heure de musique sans interruption et pour chanter avec les radios digitales de Chant de France. Vous avez rendez-vous sur chantdefrance.com et sur l'application Chant de France. De nombreuses web radios vous y attendent, comme celle consacrée aux années 70, la web radio émotion, nouveauté, la web radio partie d'ailleurs pour faire la fête, et celle 100% consacrée aux belles chansons des années 80, comme celle qui arrive pour la suite. Ce sera Bibi et Tout doucement sur Chant de France.
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tous. La météo, une journée ensoleillée. Demain, malgré encore un petit voile nuageux, les températures vont doucement poursuivre leur remontée. 18 à 30 degrés le matin, 19 l'après-midi à Brest qui conservera un peu de fraîcheur. 23 à Lille, 25 à Nice, 27 à Paris, 31 à Toulouse et 33 du côté de Lyon. Et cette vague de chaleur va s'intensifier à compter de mercredi. On dépassera même les températures atteintes le mois dernier. Le thermomètre devrait grimper jusqu'à 36 degrés à Bordeaux ou Paris, mais des orages pourraient le faire baisser ce week-end selon Météo France. Le gouvernement va s'assurer que la chute des cours du pétrole soit bien répercutée à la pompe. C'est la promesse faite par Emmanuel Macron ce lundi. Hier, les États-Unis et l'Iran ont signé un accord qui prévoit la réouverture du détroit d'Ormuz. Le prix moyen du litre de gazole est déjà repassé vendredi sous la barre des 2 euros le litre en France. Les trois quarts des mesures de la Civise ne sont pas pleinement mises en œuvre. La commission indépendante sur l'inceste et les violences sexuelles faites aux enfants publie son rapport annuel ce lundi. Et sur ses 82 recommandations déjà émises en 2023, seules 23 ont été totalement mises en application. La Civise demande au gouvernement de passer à la vitesse supérieure. Le Royaume-Uni va interdire l'accès aux réseaux sociaux au moins de 16 ans. Décision prise après une consultation nationale qui s'est achevée fin mai. Le Premier ministre britannique Keir Starmer veut une adoption de la loi avant Noël pour une mise en vigueur en début d'année prochaine. En France, un projet de loi est actuellement à l'étude. La caverne enfin ouverte au public. L'œuvre monumentale de JR installée sur le pont d'Affaires à Paris accueille ses premiers visiteurs à partir de ce soir. Elle avait été gravement endommagée par une tempête 2 jours avant son ouverture initialement prévue le 6 juin. Mais d'importants travaux ont été menés. À passer une bonne soirée sur Champs de France avec Daniel Balavoine.

0: chante France et Amour toujours, c'était Clara Luciani. Et ils seront, eux, une nouvelle fois à vos côtés demain, dès votre réveil, Sam Delcourt, Marie Letty. 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Qui fait chanter? Et pour chanter, rendez-vous maintenant avec une demi-heure sans interruption parmi les plus belles chansons françaises, France Gall, Raphaël. Et voici pour redémarrer Gold et Capitaine Abandonné sur Chant de France.
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Les plus belles chansons françaises, France Gall résiste. Et avec vous qui nous rejoignez peut-être à l'instant sur Chant de France le lundi soir via l'application Chant de France notamment, ou comme Francine sur la fréquence des plus belles chansons françaises à Paris sur le 90.9. Bonne soirée à vous. Francine, si vous voulez chanter maintenant, vous êtes au bon endroit sur Chant de France dans cette demi-heure de musique avec l'une des plus belles chansons de Joe Dassin. Ce sera juste après Garou sur Chant de France.

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0: Et c'est Florent Pagny qui arrive très vite sur Chant de France avec Pour chanter, le titre chanté.
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0: Et plein d'autres belles chansons françaises pour vous accompagner ce soir avec une toute nouvelle demi-heure de musique sans interruption en préparation à lundi soir ensemble, à l'approche de la maison, arrivée à destination, bien au travail, on pense à vous. Et on chante donc sur Chant de France avec également Desireless, après Grégory Lemarchal.
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0: aucune.
1: On l'avait reçu sur Champ de France il y a plusieurs semaines de cela. Christophe Maé, La Lune.
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1: Interview disponible à la réécoute en podcast sur chantdefrance.com et très prochainement, ce vendredi même, c'est Gilbert Montagnier qui sera l'invité des interviews Champ de France à partir de 19h en public. Gilbert Montagnier en session live derrière son piano avec ses plus grands succès. Vendredi soir sur Champ de France et de belles chansons françaises. En voici à présent durant 30 minutes sans interruption, Calogero, Marc Lavoine, Catherine Ringer sur Champ de France, entre autres.
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quand même, Matt Pokora sur Chant de France. Il chante pour encourager nos bleus, Matt, pour la Coupe du Monde de football. On en parle sur chantdefrance.com et l'application Chant de France, rubrique actualité et artistes. Et les bleus, ils vont rentrer en lice demain. Premier match de l'équipe de France contre le Sénégal. Alors toutes et tous derrière nos bleus demain, et tout le monde chante là dans cette demi-heure sans interruption. Les plus belles chansons françaises ce soir avec François Fellman sur Chant de France.

0: la musique sonne ce soir sur Champ de France. Dans les années 80, quand la musique est bonne, Jean-Jacques Goldman, bien sûr.
1: Olivier Leroux sur Champ de France.
0: La bonne musique, les plus belles chansons françaises qui vont vous accompagner tout au long de cette soirée. On continue avec Thierry Hazard, Indochine, Daniel Balavoine. Et puis demain, dès 5h, le réveil qui fait chanter les matins Champ de France. Sam Delcourt, Marie Letty, salut à toutes et à tous.
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7: 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Pourquoi ? Elle nous le raconte dans un instant.
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